Je m'appelle Mathieu Guimond. C'est un plaisir de passer ce vendredi soir en votre compagnie avec le meilleur de la musique dans la Naudière sur O 103.5. Demain, c'est la deuxième édition du Festival Chimiste pour l'anniversaire de l'alchimiste sur leur immense terrasse. Et pour l'occasion, il y a plusieurs activités familiales qui sont prévues. Un moment unique parce que pour ses 25 ans, Alchimiste qui va offrir sur le tableau des bières en fût une dizaine de bières qui ont marqué les différentes époques de la microbrasserie de Joliette. Donc, vous arrivez les midis pour une ambiance festive toute la journée avec food truck également, la légende du cowboy. Ça me donne l'impression qu'il y a des petites odeurs de barbecue avec un nom comme ça. Toute l'équipe de l'Alchimiste vous y attend pour le Festival Chimiste. C'est demain. On vous invite à aller faire votre tour. Une invitation au 103.5.

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Je sais pas pour vous, mais moi, le samedi, c'est synonyme de marché public. Va toujours faire un petit tour. Il y en a partout, de toute façon, des marchés publics durant les fins de semaine, où que vous soyez au Québec, hein. Et dans la Naudière, ben, il y en a quand même quelques-uns à vous proposer. Demain, on vous invite à vous laisser inspirer par la nature au marché des découvertes à Saint-Donat. C'est orchestré par Passion Marché avec l'édition Nature à croquer. Donc, demain, de 11h à 16h30, vous allez découvrir une trentaine de producteurs et des artisans qui mettent en vedette les plates-bandes comestibles, les produits forestibles, les cultures locales également. Vous allez profiter également des conseils d'Yvon Sylvain à son kiosque éducatif sur le jardinage et ses secrets. Hey, vous avez pas le pouce vert? Lui, il l'a. Il va vous donner des trucs pour faire en sorte que vos récoltes vont être abondantes. Une journée remplie de découvertes gourmandes et de savoir-faire d'ici. On vous attend du côté du 442 rue principale à Saint-Donat.

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On est le vendredi 26 juin. On débute la fin de semaine ensemble. Yes! Ah, oh, la semaine n'a pas été facile. Parlez-en ma voix. Je m'appelle Mathieu Guimond. Un plaisir de passer la soirée en votre compagnie. Le moins qu'on puisse dire, c'est qu'il y a beaucoup, beaucoup de choses à mettre à votre agenda dans la Nadière en fin de semaine. Et puis, on passe ça tout de suite avec une invitation à aller faire votre tour du côté du marché public autour du four. Ça, c'est à Saint-Damien. C'est le deuxième plus grand marché public de la Nadière. 25 exposants qui sont là. L'ambiance festive, familiale, conviviale. Vous allez faire le plein de produits régionaux. Je parle de pizza. Ouais, c'est parce qu'il y a des pizzas qui sont cuites sur four à bois. On a les pains, pâtisseries, les légumes bio, les viandes, les fromages, le miel, l'artisanat local. Et il y a des animations, des performances artistiques également pour toute la famille. C'est le marché public autour du four de Saint-Damien, un lieu où saveurs, savoir-faire et culture se rassemblent. On vous attend demain samedi. Je vous

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Le moins qu'on puisse dire, c'est qu'il y a vraiment beaucoup d'activités à mettre à votre agenda dans la Nodière au cours des prochains jours. La semaine prochaine, vendredi, jour pour jour, une semaine, 3 juillet, on vous attend aux événements Rythme et Courant à la Valtrie. Vous allez replonger dans les succès d'Offenbach avec le spectacle « Mes blues passent plus d'emporte » avec Breen Leboeuf. Sa voix est encore impeccable, bonhomme. Puis tu sais... Quand même, Breen Leboeuf a eu une vie pas mal rock'n'roll, on le sait, hein, quand tournait avec Offenbach. Il y en a pas mal d'histoires à nous raconter, mais sa voix est toujours aussi impressionnante. DJ, restauration, bar et la magnifique terrasse de la Chasse-Galerie pour poursuivre la fête. Alors, vous vous installez au parc Gérard-Lavallée dès 18h. Beau temps, mauvais temps, vendredi prochain, 3 juillet. rythmecourant.ca pour tous les détails et c'est un spectacle gratuit. Invitation au 103.5.

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Je m'appelle Mathieu Guimond. C'est un plaisir de passer ce vendredi soir en votre compagnie avec le meilleur de la musique dans la Naudière sur O 103.5. Demain, c'est la deuxième édition du Festival Chimiste pour l'anniversaire de l'alchimiste sur leur immense terrasse. Et pour l'occasion, il y a plusieurs activités familiales qui sont prévues. Un moment unique parce que pour ses 25 ans, Alchimiste qui va offrir sur le tableau des bières en fût une dizaine de bières qui ont marqué les différentes époques de la microbrasserie de Joliette. Donc, vous arrivez les midis pour une ambiance festive toute la journée avec food truck également, la légende du cowboy. Ça me donne l'impression qu'il y a des petites odeurs de barbecue avec un nom comme ça. Toute l'équipe de l'alchimiste vous y attend pour le Festival Chimiste. C'est demain. On vous invite à aller faire votre tour. Une invitation au 103.5.

Je sais pas pour vous, mais moi, le samedi, c'est synonyme de marché public. Va toujours faire un petit tour. Il y en a partout, de toute façon, des marchés publics durant les fins de semaine, où que vous soyez au Québec. Hein. Et dans la Naudière, ben, il y en a quand même quelques-uns à vous proposer. Demain, on vous invite à vous laisser inspirer par la nature au marché des découvertes à Saint-Donat. C'est orchestré par Passion Marché avec l'édition Nature à croquer. Donc, demain, de 11h à 16h30, vous allez découvrir une trentaine de producteurs et des artisans qui mettent en vedette les plates-bandes comestibles, les produits forestibles, les cultures locales également. Vous allez profiter également des conseils d'Yvon Sylvain à son kiosque éducatif sur le jardinage et ses secrets. Hey, vous avez pas le pouce vert? Lui, il l'a. Il va vous donner des trucs pour faire en sorte que

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On est le vendredi 26 juin. On débute la fin de semaine ensemble. Yes! Ah, la semaine n'a pas été facile. Parlez-en à ma voix. Je m'appelle Mathieu Guimond. Un plaisir de passer la soirée en votre compagnie. Le moins qu'on puisse dire, c'est qu'il y a beaucoup, beaucoup de choses à mettre à votre agenda dans la Naudière en fin de semaine. Et puis, on part ça tout de suite avec une invitation à aller faire votre tour du côté du marché public autour du four. Ça, c'est à Saint-Damien. C'est le deuxième plus grand marché public de la Naudière. 25 exposants qui sont là. L'ambiance festive, familiale, conviviale. Vous allez faire le plein de produits régionaux. Je parle de pizza. Ouais, c'est parce qu'il y a des pizzas qui sont cuites sur four à boire. On a les pains, pâtisseries, les légumes bio, les viandes, les fromages, le miel, l'artisanat local. Et il y a des animations, des performances artistiques également pour toute la famille. C'est le marché public autour du four de Saint-Damien, un lieu où saveurs, savoir-faire et culture se rassemblent. On vous attend demain samedi. Bon.

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Le moins qu'on puisse dire, c'est qu'il y a vraiment beaucoup d'activités à mettre à votre agenda dans la Nadière au cours des prochains jours. La semaine prochaine, vendredi, jour pour jour, une semaine, 3 juillet, on vous attend aux événements Rythme et Courant à la Valtrie. Vous allez replonger dans les succès d'Offenbach avec le spectacle Mes Blues passent plus d'emporte avec Breen Leboeuf. Sa voix est encore impeccable, bonhomme. Puis tu sais... Quand même, Breen Leboeuf a eu une vie pas mal rock'n'roll, on le sait, hein. Quand il tournait avec Offenbach, il y en a pas mal d'histoires à nous raconter, mais sa voix est toujours aussi impressionnante. DJ, restauration, bar et la magnifique terrasse de la Chasse-Galerie pour poursuivre la fête. Alors, vous vous installez au parc Gérard-Lavallée dès 18h. Beau temps, mauvais temps, vendredi prochain, 3 juillet. rythmecourant.ca pour tous les détails et c'est un spectacle gratuit. Invitation au 103.5.

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On démarre la journée de ce samedi 27 juin ensemble avec le meilleur de la musique dans la Naudière sur au 103.5. Je m'appelle Mathieu Guimond. Un plaisir de commencer la journée avec vous autres avec, ma foi, pas mal d'activités qui sont présentées aux quatre coins de la région au cours de la journée de ce samedi. J'ai des activités à vous proposer à mettre à votre agenda. Pour aujourd'hui, on s'en reparle un petit peu plus tard. Je vous invite aussi à un événement qui s'en vient un peu plus tard. C'est l'événement Rythme et Courant à la Valtrie, vendredi 3 juillet. Ça va être tout un rendez-vous, ça va être tout un show. Et c'est un show gratuit qui met en vedette les grands succès d'Offenbach. C'est le spectacle « Mes blues passent plus dans porte » avec Breen Leboeuf. Et lui... Malgré le temps qui a passé, malgré tout ce qu'il a pu vivre, il y a eu une vie rock'n'roll, l'ami Breen Leboeuf, surtout avec l'époque d'Offenbach, ça roulait fort, on va dire ça comme ça, mais sa voix est encore impeccable. DJ Restauration, bar, la terrasse du Chasse-Galerie pour poursuivre la fête. Alors, ça se passe au parc Gérard-Lavallée dès 18h, vendredi 3 juillet prochain. Beau temps, mauvais temps. Rythmeetcourant.ca pour plus de détails.

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Bon, qu'est-ce qu'on fait en fin de semaine dans la Nodière? On vous propose des activités ce matin en étant bien branché au meilleur de la musique sur au 103.5. Pour moi, la fin de semaine, c'est souvent synonyme de marché public. Et il y en a un qui vous est proposé aujourd'hui. C'est le marché public autour du four de Saint-Damien. C'est le deuxième plus gros dans la Nodière. C'est 25 exposants qui vous attendent pour vous proposer leurs produits. On parle de pain, de pâtisserie, de légumes bio, de viande, de fromage, de miel, l'artisanat local. L'occasion de jaser avec des passionnés aussi, ça c'est toujours le fun. Vous avez jamais mangé ça, vous autres, une pizza cuite sur un four à bois? Vous devez essayer ça. C'est possible de le faire au marché public autour du four à Saint-Damien. On a des animations, des perfs artistiques, bref, du stock pour toute la famille. Un lieu de rencontre où saveurs, savoir-faire et culture se rassemblent. C'est le même qu'on décrit l'événement. Alors on vous attend ce samedi. Marché public autour du four à Saint-Damien. Allez faire votre tour. Jamais.

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C'est quoi les plus gros hits de la semaine sur les ondes de Hausse 103.5? Bon, on a le chum Chuck Noël qui vient nous les présenter dans les Hits 15 un peu plus tard ce matin sur nos ondes. Beaucoup d'activités hein, aux quatre coins de la région en fin de semaine. Entre autres, le Festival Chimiste pour fêter les 25 ans de la microbrasserie que vous connaissez bien du côté de Joliette. Puis ça va être un moment unique en fin de semaine avec le Festival Chimiste. C'est que il y a des bières qui ont été marquantes dans les 25 ans d'existence de la micro. Ben, on les ramène. Les bières en fût, une dizaine de bières qui ont marqué les différentes époques de la microbrasserie de Joliette. Alors, un bel événement, le Festival Chimiste, ça débute à midi. Ambiance festive toute la journée. Il y aura nourriture, du food truck, la légende du cowboy. Toute l'équipe de l'Alchimiste vous y attend pour la deuxième édition du Festival Chimiste. Ça se passe aujourd'hui. Invitation au 103.5.

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Je m'appelle Mathieu Guimond. C'est un plaisir de passer ce samedi matin en votre compagnie, bien branché à Hausse 103.5 pour le meilleur de la musique dans la Lanière. Le samedi, c'est souvent synonyme de marché public. Il y en a un beau du côté de Saint-Donat qu'on vous propose, le marché des découvertes organisé par Passion Marché. C'est l'édition Nature à croquer. Ça débute à 11h aujourd'hui et c'est une trentaine de producteurs et d'artisans qui viennent mettre en vedette les plates-bandes comestibles, les produits forestibles et les cultures locales. Il y a Yvon Sylvain qui sera là avec un kiosque éducatif sur le jardinage et ses secrets. Hey, ça, là, si vous avez pas le pouce vert, allez jaser avec Yvon. On va peut-être vous donner des petits trucs pour vous permettre de mieux réussir vos plates-bandes et vos cultures. Une journée remplie de découvertes gourmandes. Le savoir-faire d'ici va être en vedette. On vous attend au 442 rue principale à Saint-Donat pour la journée nature à croquer du marché des découvertes de Saint-Donat. Invitation au 103.5.

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On démarre la journée de ce samedi 27 juin ensemble avec le meilleur de la musique dans la Naudière sur au 103.5. Je m'appelle Mathieu Guimond. Un plaisir de commencer la journée avec vous autres avec, ma foi, pas mal d'activités qui sont présentées aux quatre coins de la région au cours de la journée de ce samedi. J'ai des activités à vous proposer à mettre à votre agenda. Pour aujourd'hui, on s'en reparle un petit peu plus tard. Je vous invite aussi à un événement qui s'en vient un peu plus tard. C'est l'événement Rythme et Courant à la Valtrie, vendredi 3 juillet. Ça va être tout un rendez-vous, ça va être tout un show. Et c'est un show gratuit qui met en vedette les grands succès d'Offenbach. C'est le spectacle « Mes blues passent plus dans porte » avec Breen Leboeuf. Et lui, malgré le temps qui a passé, malgré tout ce qu'il a pu vivre, il y a eu une vie rock'n'roll, l'ami Breen Leboeuf, surtout avec l'époque d'Offenbach, ça roulait fort, on va dire ça comme ça, mais sa voix est encore impeccable. DJ Restauration, bar, la terrasse du Chasse-Galerie pour poursuivre la fête. Alors, ça se passe au parc Gérard-Lavallée dès 18h, vendredi 3 juillet prochain. Beau temps, mauvais temps. Rythme et courant.ca pour plus de détails. C'est

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Donc, qu'est-ce qu'on fait en fin de semaine dans la Nodière? On vous propose des activités ce matin en étant bien branché au meilleur de la musique sur au 103.5. Pour moi, la fin de semaine, c'est souvent synonyme de marché public. Et il y en a un qui vous est proposé aujourd'hui. C'est le marché public autour du four de Saint-Damien. C'est le deuxième plus gros dans la Nodière. C'est 25 exposants qui vous attendent pour vous proposer leurs produits. On parle de pain, de pâtisserie, de légumes bio, de viande, de fromage, de miel, l'artisanat local. L'occasion de jaser avec des passionnés aussi, ça c'est toujours le fun. Vous avez jamais mangé ça, vous autres, une pizza cuite sur un four à bois? Vous devez essayer ça. C'est possible de le faire au marché public autour du four à Saint-Damien. On a des animations, des performances artistiques, bref, du stock pour toute la famille. Un lieu de rencontre où saveurs, savoir-faire et culture se rassemblent. C'est de même qu'on décrit l'événement. Alors on vous attend samedi. Marché public autour du four à Saint-Damien. Allez faire votre tour. 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

bienvenue dans le Hit 15. Mon nom est Chuck et je suis très bien accompagné pour la prochaine heure. Accompagné des 15 plus grosses chansons de la semaine partout au Québec. C'est la dernière de juin et c'est aussi la dernière avant des petites vacances dans mon cas. On va fêter ça dans les prochaines minutes avec Matt Mason et Downstairs. En 12e, en 13e place, c'est la nouvelle chanson de Francis de Grand Prix qui fonctionne énormément déjà. C'est Si j'avais su. Et on aura aussi en 14e place Back to Friends de Somber. Et en 15, Jelly Roll et Alex Warren pour Bloodline à haut dans le Hit 15.

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1: Dans le Hit 15, on a une chanson de circonstance pour ben du monde en ce moment. Je suis en vacances. De classe moyenne avec Orange Lessard. Salutations si t'es en vacances en ce moment. On a en 10e position un groupe qui va venir nous voir au Québec la semaine prochaine pour deux dates au Saguenay et à Trois-Rivières. Papa Roach s'en vient en 10e place avec Wake Up Calling. Le temps d'écouter en 11, Youngblood et Zombie sur le meilleur de la musique à haut.

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0: À venir, le jeune Somber qui va fêter son 21e anniversaire très bientôt. Oui, tous les hits qu'on connaît de lui, il les a faits en n'étant même pas un adulte certifié sur la planète. Il s'en vient avec Homewrecker en 7e place et en 8e position. C'est un band originaire de Los Angeles qui s'appelle Tamper City, qui fait vraiment penser à du Cage the Elephant et à ce genre de band alternatif rock qui a eu beaucoup de succès dans les années 2010. Eux, ils se font connaître sur TikTok avec une chanson qui a explosé, leur premier single. Disons que ça commence en force. C'est Self Aware qui s'en vient sur le maire de la musique à haut.
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Ça va sentir bon en studio dans les prochaines minutes. Il y aura des épices un peu partout avec Ricardo. C'est la chanson de Scooter Gas qui s'en vient dans le Hit 15. Et juste avant, sixième position, c'est Bedroom Posters. Pour tous ceux qui ont eu des posters dans leur chambre de Good Charlotte et Yellow Card, on les écoute sur le meilleur de la musique en haut.

Scooter Gas et Ricardo qu'on vient d'entendre dans le Hit 15. Et les deux prochains chanteurs comprennent la recette pour faire des hits. Alex Warren s'en vient en troisième place pour Fever Dream. Et en quatre, Shaboozy récupère la formule New Country. On parle de bar, on parle de faire le party. Et c'est sa dernière qui a vraiment une grosse réaction en ce moment. Vous l'adorez avec raison. Cowgirl sur le meilleur de la musique.

0: L'Australien Tame Impala garde sa première place du 8-15 cette semaine. Il s'en vient dans les prochaines minutes avec Dracula. Et juste avant, il est originaire d'Ottawa. Il trippe sur le Québec. On trippe sur lui aussi. C'est Talk et Time Machine sur le meilleur de la musique à haut.
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bienvenue sur le meilleur de la musique édition week-end en haut. Puis c'est un gros samedi, dernier samedi du mois de juin. Il y en a bien gros qui sont tombés en vacances à partir de là. Je te souhaite bonnes vacances si c'est le cas. Sinon, ben c'est un beau week-end d'été comme on les aime. Mon nom est Chuck et je suis là jusqu'à 16h avec de la grosse musique. Puis si t'as grandi dans les années 90, pas absolument que tu restes là. Monte le son d'avance, parce que j'ai beaucoup de 94, 95 dans les prochaines minutes. Weezer, Buddy Holly, ce sera là. Basket Case, The Green Day. Puis on commence en force avec les Foo Fighters et Big Meow.

ce moment, c'est la folie de la Coupe du Monde et le Portugal est dans les gros pays à la compétition. Je peux juste nommer Cristiano Ronaldo dans l'équipe, mais je sais que ça va bien. Et de toute façon, il n'est pas question de Portugal, le pays. Il est plutôt question de Portugal, l'homme. Feel it still là-haut.

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1: Cette semaine, le Portoricain Bad Bunny est devenu le premier artiste latino à récolter $1 milliard pour ses différentes tournées en carrière. Bad Bunny, qui est un phénomène en ce moment, on l'a vu au Super Bowl, il est hyper populaire. Et il y a des décennies de cela, il y a un autre latino qui s'est vraiment démarqué dans l'histoire de la musique. Il a ouvert des portes à bien du monde, c'est Carlos Santana, guitariste légendaire. En 2023, le Rolling Stone Magazine l'a nommé le 11e meilleur guitariste de tous les temps. Il a remporté 10 Grammy Awards, intronisé au Rock and Roll Hall of Fame en 1998 avec son groupe éponyme. On parle d'une prestation iconique à Woodstock 69. Carlos Santana est un monument de la musique, lui qui a 78 ans cette année. Il aura son anniversaire le 20 juillet prochain. On fête un peu à l'avance l'anniversaire de Santana accompagné du chanteur canadien de Nickelback, Chad Kroeger, pour la chanson Into the Night. Ça s'en vient à haut.

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De The Offspring qu'on vient d'entendre à Oh, moi qui étais enfant quand c'est sorti, je chantais tout le temps Say Noel, Say Noel au lieu de Say No Way. J'espère que je suis tout seul à l'avoir fait. On a maintenant dans les prochaines minutes Saint-Félix, Darpin-Lépine qui s'en vient juste avant Marshmello.

Effectivement, trop tard pour s'excuser pour Post Malone. Lui qui a eu des plaintes à son passage à Toronto la semaine dernière. Les résidents à côté du stade qui trouvaient que le son était un peu trop fort. On l'écoute avec Morgan Wallen. I had some help. 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
1: Jabouzi s'en vient avec sa recette magique pour faire des hits, c'est-à-dire du new country et des chansons qui parlent de party. A bar song s'en vient. Et un autre gars qui est capable de faire des hits, il en accumule depuis maintenant au-dessus de 10 ans certains, c'est Jack Antonoff. Vite de même, ça dit pas grand-chose. C'est l'ancien du groupe Fun. Lui qui a gagné meilleur nouvel artiste avec le groupe. Il a gagné chanson de l'année pour We Are Young. Et par la suite, on le connaît comme producteur de musique. Et il a gagné d'autres albums de l'année grâce à Taylor Swift et ses albums 1989, Folklore et Midnights. Et tout ça a commencé avec Fun en 2011, il y a maintenant 15 ans. On les écoute avec We Are Young à haut.
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de 1992, Jump Around de House of Pain s'en vient dans les prochaines minutes. On aura aussi la collaboration de Miley Cyrus et Stevie Nicks pour Edge of Midnight. Et pour l'instant, c'est le jeune Somber Andres sur le meilleur de la musique.

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1: Faudrait que je sois capable de me cloner pour être capable d'aller dans tous les shows, tous les festivals que je veux voir cette année. C'est complètement fou. Et il y a un band légendaire que je veux tellement aller voir. Et je sais qu'il me reste pas encore 50 ans pour aller les voir en concert. C'est AC/DC, tournée Power Up, qui est à Montréal le 12 septembre prochain avec The Pretty Reckless en première partie. En plus de ça, AC/DC, c'est un band légendaire. Au-dessus de 200 millions d'albums vendus. L'album Back in Black, juste celui-là, c'est plus de 50 millions d'exemplaires vendus. Intronisé au Rock and Roll Hall of Fame en 2003, un groupe qui continue de remplir les arénas, les stades, peu importe où ce qu'ils jouent, ils remplissent. Et ils s'en viennent dans les prochaines minutes sur le meilleur de la musique édition week-end. Highway to Hell s'en vient.
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Venir en haut, un gars qui est un classique à chaque fête nationale à la Saint-Jean-Baptiste. Il t'a du Jean Leloup qui se joue pas à peu près. Il s'en vient avec I Lost My Baby. Le temps d'écouter Snow Patrol et Chasing Cars. C'est une tune qui a 20 ans cette année. C'est sur le meilleur de la musique à haut.

Le groupe original du Connecticut, MGMT, s'est fait connaître très rapidement avec une chanson qui s'appelle Kids, sortie en 2008 de leur album Rackle Spectacular. La chanson est sortie le 13 octobre 2008 et c'est devenu un hit instantané. Ça a tellement été remixé plusieurs fois, échantillonné. Un beat qui reste dans la tête, qui rend de bonne humeur. On les écoute, MGMT. Et Kids sur le meilleur de la musique à haut avec Chuck qui te souhaite un beau samedi, un bon week-end!

0: Notre heure du lunch va partir bien, bien fort avec Back in the Saddle de Luke Combs qui s'en vient. Et on va se régaler d'une grosse tonne de Metallica, The Unforgiven. Ça s'en vient sur le meilleur de la musique. Hein?
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0: entendre Chris Stapleton et White Horse à haut. On va continuer dans New Country avec Morgan Wallen et tout juste avant Lonely Road et MGK et Jelly Roll à haut.
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1: À venir sur le meilleur de la musique, édition week-end à haut, on aura le chanteur légendaire Bryan Adams qui s'en vient. Lui qui est une icône de la musique canadienne avec la fête du Canada qui approche. Évidemment que d'après moi, du Bryan Adams, on va en entendre en masse le 1er juillet. Et il y a aussi le groupe Linkin Park qui sera là avec Nam, le groupe qui prépare un documentaire sur l'après Chester Bennington. C'est un documentaire qui est extrêmement attendu. Ça s'appelle Unshatter et ça va sortir en septembre prochain. On les a pour l'instant avec Nam. Linkin Park s'en vient.

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Avenir Green Day, Boulevard of Broken Dreams, le temps de souligner le 25e anniversaire de l'album Take Off Your Pants and Jacket. C'est Blink-182 avec le premier single de cet album-là qui est sorti il y a maintenant 25 ans. The Rock Show à haut.

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1: Dans les prochaines minutes, on dirait que quelqu'un a fouillé dans mon vieux iPod Nano, mon vieux lecteur MP3 pour sortir tous des groupes que j'écoutais dans le temps avec du Sum 41 qui s'en vient. Il y a du Sublime aussi, le Ben, qui vient de sortir un premier album officiel en 30 ans le mois dernier. Et on a aussi, bien sûr, dans les prochaines minutes, cette collaboration qui est vraiment pour ceux qui ont grandi au début des années 2000 avec le pop-punk qui était à la mode. C'est Good Charlotte et Yellow Card qui s'en viennent avec Bedroom Posters.
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Sublime, qu'on vient d'entendre, le band qui vient de sortir un nouvel album, et ils vont être au Vance Warped Tour à Montréal au mois d'août prochain. Las Vegas va être à l'honneur avec deux bands de Vegas dans les prochaines minutes. Imagine Dragons s'en vient, et juste avant, Somebody Told Me, The Killers sur le meilleur de la musique à haut.

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1: Le chanteur ontarien Talk s'en vient dans les prochaines minutes de son vrai nom, Nicolas Durocher. A des racines québécoises, évidemment, ça explique pourquoi il adore le Québec. Et avec Time Machine, qui est son nouveau single, vraiment quelque chose de nostalgique, années 90. C'est vraiment intéressant si tu l'as pas encore entendu. Reste à l'écoute, ça s'en vient.
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Miles Smith et Now Lawrence s'en viennent avec Drive Safe et du Muse avec Starlight. Et ça va être bon, c'est là dans les prochaines minutes. Peut-être c'est claquer une tonne de sport. My songs know what you did in the dark. C'est Fall Out Boy sur le meilleur de la musique à haut.

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0: Dans les prochaines minutes à eau, on se dirige vers 1992 avec une ode à la haine de soi-même et au mal-être. Ouais, le but de même, ça sonne pas super, mais c'est des paroles qui illustrent le sentiment d'infériorité, de l'anxiété sociale et une obsession amoureuse avec le narrateur qui se sent inadapté ou même complètement weird face à quelqu'un qui trouve parfait, se qualifiant lui-même de creep. Ben oui, t'as deviné, on écoute Radiohead, Creep. C'est là dans les prochaines minutes à haut.
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avoir des flashbacks de 2010 dans les prochaines minutes. C'était gigantesque à sa sortie. Collaboration d'Eminem et Rihanna, Love the Way You Lie. Longtemps que j'ai pas entendu et ça s'en vient. On aura aussi le groupe islandais Of Monsters and Men et Little Talks. Ce sera là le temps d'aller faire un petit tour en Australie avec l'Australien Tame Impala qui nous offre une chanson qui peut être applicable à ceux qui sont en vacances.

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1: Les gars de Simple Plan ont joué au Québec dans les derniers jours. Ils étaient à guichet fermé du côté de Rivière-du-Loup. Là, ils se dirigent du côté de l'Ouest canadien pour le début juillet. Et par la suite, ça part en tournée pour le bon vieux Vance Warped Tour qui sera de passage à Montréal au mois d'août prochain, accompagné de plusieurs bands mythiques du début des années 2000 dans le pop-punk. Simple Plan s'en vient avec Welcome to My Life. Alors.

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1: Il y a de la grosse musique qui s'en vient à Oh, le band Good Charlotte sera là. Eux qui vont être première partie d'Avenger Unfold au Centre Bell, samedi 8 août prochain à Montréal. Il y a aussi une nouveauté sur nos ondes bien intéressante. Ça a été viral sur TikTok. Ils se sont fait découvrir avec leur première chanson soudainement comme ça. Un peu un son à la Cage the Elephant. Bien intéressant. C'est Self-Aware de Tempur City qui sera là. Et The Lumineers qui vient nous visiter au Québec le vendredi 10 juillet au Festival d'été de Québec. C'est un band qui est très attendu pour l'édition 2026. Et ils viennent de sortir une nouvelle chanson avec Tom Odell qui s'appelle All Lovers.

0: Ben, on va voir si ça va devenir un hit, cette nouveauté des Lumineers avec Tom Odell. Pour l'instant, ils s'en viennent avec leur gros hit en carrière de 2012. C'est Ho Hey qui s'en vient.
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Edward Collins et Girl Like You s'en vient dans les prochaines minutes. Le temps d'écouter une chanson qui est probablement numéro un dans tous les bars à 2h55 minutes, closing time. Et Semisonic sur le meilleur de la musique à haut.

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1: Je vais dire quelque chose que ça fait longtemps que j'ai pas dit à la radio. Ça fait au moins 10 ans. Uba Sting vient de sortir une nouvelle chanson, le groupe qu'on a connu une vingtaine d'années, avec entre autres The Reason. Ben, ça faisait 10 ans qu'il n'avait pas sorti de titre original. Et là, ils ont dévoilé, en avant-première en live au Vans Warped Tour, une nouvelle chanson qui s'appelle How Do You Sleep? Et là, c'est sorti. Ça donne ça! Donc, on est loin de l'ambiance plutôt plein de tendresse de la chanson The Reason qui s'en vient sur le meilleur de la musique à haut.
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On vient d'entendre All American Rejects qui fait un retour en 2026 avec un nouvel album qui est sorti le mois dernier et un show prévu au Festival d'été de Québec qui s'en vient très bientôt. Lenny Kravitz, Fly Away, c'est maintenant sur le meilleur de la musique à haut.

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C'est tout pour moi et le party se continue avec le Party O dans les prochaines minutes à partir de 16h. Manque pas ça. Oh, et Chuck, je te souhaite un très beau samedi soir, un bon week-end. Goodbye.

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4: Je m'appelle Mathieu Guimond, c'est un plaisir de vous retrouver sur Haut partout au Québec jusqu'à 19h avec le Party Rock. Les gros classiques qui seront en vedette. Hey, pour vous donner une idée, là, on a à venir dans la première heure du Green Day, du Offspring, du Twisted Sister, Evanescence à venir. Et ça, c'est qu'un petit aperçu de ce qui vous attend d'ici 19h. On va entre autres jaser des nombreuses activités qui se déroulent aux quatre coins du Québec. Beaucoup de festivals qui ont commencé en fin de semaine. Grosse fin de semaine de sport aussi. Oui, la Coupe du monde de soccer qui retient l'attention. Mais il y a de la F1 demain. Il y a Wimbledon également qui va commencer. Bref, de quoi occuper l'amateur de sport moyen. Vous avez l'intention de réserver des vacances? Il y a moyen de prendre une assurance si jamais il mouille. Je vous parle de ça au cours de la prochaine heure. En musique, on passe en force 1991 avec Nirvana, Smells Like Teen Spirit, dans le Party Rock à Haut

été le meilleur de la musique, c'est à haut. Vous écoutez le Party Rock jusqu'à 19h. Il y a vraiment beaucoup d'activités aux quatre coins du Québec, des festivals qui commencent. On vous propose un petit tour d'horizon de ça dans les prochaines minutes. Evanescence, c'est Afterlife sur haut.

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1: Ah, je vous dis qu'il y a des gens qui travaillent fort partout à travers le Québec pour proposer des événements durant tout l'été. Et là, on peut dire que c'est un méchant coup de départ, hein, avec le Festi-Jazz à Montréal qui est commencé. En Abitibi-Témiscamingue, on rit toute la fin de semaine avec le Festival d'humour émergent. Il y a le Festivois à Trois-Rivières. Dans le Bas-Saint-Laurent, on a Desjely en fête, Price en fête qui se poursuivent. Le cirque en vedette avec le Festival Bastringue dans la Nodière. Il y a de quoi vous occuper partout au Québec en fin de semaine.

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Je veux saluer Nicolas qui nous écoute dans le coin de Joliette, qui lui est en train de faire des boîtes. Ben oui, il déménage comme ben des Québécois le 1er juillet. Merci de faire ça au son du Party Rock. Dans un instant, vous achetez les vacances, il mouille, il y a moyen de vous faire rembourser. Je vous explique comment après les Red Hot Chili Peppers sur Oh!

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me fie au texto de Sébastien à Drummondville, de Yannick à Rimouski et de Francis à Matane. Ça sent le barbecue à travers le Québec. Tout ça en faisant des bonnes grillades en écoutant le Party Rock sur Oh, j'adore l'idée. Quels sont les matchs à surveiller ce soir dans le cadre de la Coupe du Monde FIFA 2026 de soccer? Petit bilan dans les prochaines minutes. Voici

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1: Encore beaucoup de matchs à disputer dans le cadre des phases de groupe dans la Coupe du monde de soccer FIFA 2026. Ce soir, même c'est débuté depuis 17h, duel entre le Panama et l'Angleterre, la Croatie qui affronte le Ghana. À 19h30, la Colombie contre le Portugal. Ça va être un gros duel. Il y a le Congo contre l'Ouzbékistan. Par la suite, à 22h, Jordanie, Argentine et Algérie, Autriche. Le Canada dans tout ça, demain. Contre l'Afrique du Sud, allez-vous suivre ça?
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le meilleur de la musique, c'est à partout au Québec, que vous soyez sur la route, au chalet, à la maison, ben relax, ou encore au travail, faites-nous signe. On veut prendre de vos nouvelles. Qu'est-ce qui vous occupe en fin de semaine? Vous êtes dû pour vous gâter? Vous voulez vous offrir une nouvelle console de jeux vidéo? Vous allez sortir un petit peu plus d'argent que vous pensez de vos poches. Je vous explique pourquoi dans un instant. Voici Linkin Park et In The End dans le Party Rock.

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2: Je m'appelle Mathieu Guimond. C'est un plaisir de passer ce début de soirée en votre compagnie avec le Party Rock sur Haut. Je vous fais un aveu, j'aimerais ça être un gamer. Ouais. Mais avec une nouvelle comme celle-là, ça refroidit mes ardeurs. Après Apple, c'est au tour de Microsoft d'augmenter le prix de ses consoles Xbox à partir du 1er août. De 100 à 150$ de plus pour avoir la même foutue machine parce que les composantes électroniques coûtent plus cher. Ouais, j'ai pas les moyens d'être gamer, c'est pas compliqué.
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Vous êtes dans le Party Rock jusqu'à 19h. Je m'appelle Mathieu Guimond. Un plaisir de vous accompagner en ce début de soirée. On va jaser des adversaires de nos Canadiens et Canadiennes au tournoi de tennis de Wimbledon qui débute. On va parler un peu de F1 également, des trucs à surveiller dans le monde du sport au cours des prochaines heures. Moi, ce qui me fait capoter dans cette toune-là, c'est le riff de guitare du maître Mark Knopfler à l'œuvre. On s'offre un gros classique de l'année 1985. C'est Dire Straits, c'est Money for Nothing, et c'est pour vous dans le Party Rock sur Partout au Québec. Bon samedi!

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1: Beaucoup de choses à surveiller dans le monde du sport, notamment le tournoi de Wimbledon. Les tableaux ont été dévoilés. Félix Auger-Aliassime est troisième tête de série pour la première fois en Grand Chelem. Va débuter son tournoi contre Alexander Zvinchenko. Leila Fernandez va débuter son tournoi contre Janice Chien. Gabriel Diallo face au Français Benjamin Bonzi. On surveille ça dès le début de semaine prochaine pour Wimbledon. Et la Formule 1, ça reprend. Grand Prix d'Autriche disputé demain.

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été le meilleur de la musique, c'est à haut partout au Québec. Merci de nous écouter alors que vous êtes sur la route, dans vos déplacements, en route vers vos vacances peut-être aussi. Ah ouais, mais il y a pas mal de monde sur la route, soyez prudents. Respectez les limites de vitesse, en tout cas le plus possible, hein, parce que je pense qu'il y a des policiers qui vous ont à l'œil aux quatre coins du Québec pour vos déplacements durant les vacances. Ça fait partie de la catégorie « La reprise est meilleure que l'original ». Smooth Criminal, Alien and Farm, dans le Party Rock sur Au Bon Samedi.

Celle-là, vous l'avez entendue assurément dans vos parties de Saint-Jean-Baptiste un peu plus tôt cette semaine. Corbeau avec Illégal dans le Party Rock sur Eau. Ici Mathieu Guimond, je vous souhaite de passer un excellent samedi soir. Beaucoup d'activités aux quatre coins du Québec, profitez-en. Nous autres, on va se retrouver pour une autre édition du Party Rock vendredi prochain, 16h. J'ai trop aimé ça. Je reviens. Mais il y a aussi le fait qu'Olivier est encore en vacances la semaine prochaine. Hey, passez un bon samedi soir. On se laisse avec Jean Leloup. L'amour est sans pitié.

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On est le samedi 27 juin. J'espère que vous passez une très belle soirée bien branchée au meilleur de la musique dans la Naudière sur au 103.5. Je m'appelle Mathieu Guimond. Ce soir, on a des trucs à mettre à votre agenda pour des sorties à faire en fin de semaine. Même un trip papa-enfant à vous proposer. Ouais, ils vont pouvoir s'amuser dans la boîte. Tout ça, c'est un événement qui s'en vient. Super le fun dans la région. Je vous parle de ça un peu plus tard ce soir. Hey, on va même parler de sport avec demain après-midi, 13h, le Royal de Repentigny qui propose son prochain match local contre les Guerriers de Granby dans le cadre des activités de la Ligue de baseball junior élite du Québec. Moi, tu me dis baseball, là, je sens la pelouse fraîchement coupée. J'entends le bruit des bâtons qui frappent les balles. Puis ça sent les hot dogs aussi, parce que dans un stade de baseball, t'as pas le choix, ça prend des bons roteux. Alors, une belle occasion de vivre l'expérience du baseball. Ça, il n'y a pas plus été que ça. Demain après-midi, 13h pour le match du Royal de Repentigny. On aura assurément l'occasion de continuer de suivre la saison du Royal en écoutant au 103.5.

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C'est un bel événement qui s'en vient en fin de semaine prochaine, samedi 4 juillet. C'est la Cool Dad Race. Ça se passe à Saint-Calixte, au 45 degrés Nord. Le Cool Dad Race, c'est quoi ça, cette affaire-là? 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